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Je t'aime infiniment, c'est la vérité. Le verbe aimer est un peu absurde ici parce qu'il s'agit d'autre chose encore. Je suis lié à toi par tout ce qui m'est propre, et c'est encore autre chose qu'aimer. Mais voilà justement pourquoi je suis absolument libre dans cette relation et je peux non l'anéantir, mais anéantir sa réalisation, si celle-ci devait la baisser au niveau banal des atrocités conjugales commises contre le corps et l'esprit. Et voilà justement pourquoi je ressens de manière si aiguë ce qui est bon ou mauvais. Je voudrais que tu sois absolument sûr de moi, comprends-tu? Et là encore, pas de cette certitude conjugale imbécile. Celle-là, nous nous en fichons. Je me dis parfois avec un rire plutôt réjoui que nous risquons bien de voir cette certitude-là nous tomber dessus contre toute attente, de nous apercevoir un jour avec une pointe d'humour que si nous nous sommes restés fidèles jusqu'à la moelle des os, c'est justement parce que tout le reste perd de son attrait et s'affadit devant la possibilité de nous posséder mutuellement. Mais il ne s'agit pas de cela. Je voudrais que tu sois sûr que je t'appartiens absolument, c'est-à-dire que je ne ferai rien, ne penserai rien, qui ne serait pas en quelque mesure en rapport avec toi ou qui te mette en danger. Je voudrais, et c'est la toute première fois que cela m'arrive, que tu te sentes en sécurité auprès de moi, autant que je le suis auprès de toi, et encore plus, parce que ça ne doit pas être juste une sécurité impersonnelle face à Dieu sait quoi, à mon intellect ou à mon mode de vie. Je voudrais que ce soit une sécurité qui ne concerne que toi et n'existe que pour toi. La sécurité d'une confiance indestructible et d'une intimité invulnérable. Comme je l'ai déjà dit, c'est la première fois de ma vie que j'ai un tel désir. Je ne l'ai jamais voulu pour personne et je n'ai pas su le vouloir pour toi durant toutes ces années.

À côté des questions matérielles dont nous avons déjà parlé, je crois que cette incapacité antérieure est une des raisons de nos déboires. J'y ai beaucoup réfléchi ces derniers temps et je ne pense pas me tromper. Il faut savoir aimer et j'ai payé cher pour l'apprendre. Je ne sais pas si j'ai réussi.

Mais ce dont je suis sûr et certain, c'est que ce temps et ce prix-là m'ont permis de comprendre ce que c'est que d'aimer et que tu es la seule femme avec qui je puisse avoir une relation digne de ce mot profané et banal, mais pourtant clair et précis.

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Je voulais t'en parler un peu aujourd'hui, mais je ne sais pas. Je n'arrivais pas à sortir ces mots. Je ne crains pas la banalité, et les grands mots ne me font pas peur s'ils se justifient. Mais j'ai vécu toute notre rencontre avec trop d'intensité pour pouvoir m'exprimer. Même si je savais déjà à quel point je fais corps avec toi, je gardais toujours ouverte la sortie de secours. Cette sortie que j'ai non seulement fermée mais carrément murée ces derniers temps. Tu ne peux même pas imaginer à quel point j'ai été soulagé en m'en rendant compte, car je n'en étais pas conscient quand c'était là, comprends-tu? Je l'ai réalisé entre notre avant-dernière rencontre et celle d'aujourd'hui. Ça explique en partie pourquoi je me suis senti si bien avec toi aujourd'hui. Pourquoi j'ai pu être si infiniment heureux avec toi. Non à tes côtés, mais avec toi. Ce que toutes ces choses n'avaient jamais permis auparavant. Et voilà aussi une des raisons pour lesquelles il n'y a aucune crispation nulle part, qu'il n'y a pas d'urgence. Et mon « je t'aime » d'aujourd'hui n'a rien d'impatient. Il n'est pas encombré de peur ou d'appréhension. Même lorsque je nous imagine vraiment ensemble, il n'est pas fébrile, même s'il est excitant au maximum. Il n'est pas ceinturé d'une digue qui signifierait « nous nous aimons, voilà pourquoi nous ne sommes pas encore obligés d'être ensemble », ni de cette crispation qui dirait « nous nous aimons, voilà pourquoi il nous faut être ensemble ». Peut-être est-ce la voie vers quelque chose que je n'espérais même pas, une relation où aucune exigence n'est posée. La voie vers ce à quoi je ne voulais pas croire, vers une situation où deux, lorsqu'ils sont unis, deviennent plus grands qu'un. Peut-être que le fatras des moralités et des fouteries légalisées que nous proposent les religions de tout temps et de toute race recouvre cette possibilité-là. Et peut-être qu'il nous est donné,

Je me sens infiniment bien. Je n'ai pas la moindre idée de ce qui nous attend. Je ne puis imaginer combien de temps nous sépare du moment où tout ceci portera enfin ses fruits et où tout ce que nous avons préparé pendant ces années d'étrange coexistence deviendra réalisable. Je n'ai pas la moindre idée de ce qui peut encore se mettre en travers du chemin et avec quelles difficultés nous allons maîtriser et faire disparaître tout cela. Mais je me sens bien et j'ai la certitude que tout est pour le mieux. Il n'arrivera rien qui ne doit arriver. Je ne peux pas te perdre, et toi, tu ne peux pas me perdre. L'état des choses et ceux qui s'en prévalent n'y peuvent plus rien. Nous sommes arrivés à un tel point que c'est sûr et certain. Comment cela arrivera n'est pas de notre ressort. Je n'ai aucune intention de forcer le destin, et je m'accorde le luxe de cette insouciance d'un cœur léger. Voilà, j'ai enfin trouvé le mot. Pardonne-moi de sauter ainsi du coq à l'âne. C'est l'ingénuité. Pour la première fois de ma vie, j'ai une liaison amoureuse ingénue. Et je l'ai avec toi, mon amour. Je m'en réjouirais en braillant à pleine voix, s'il n'était pas minuit et demi, et si je n'avais pas de voisin qui aurait du mal à le comprendre, étant dénué de relations ingénues et de toi.

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Vous étiez très pâle à 7h du matin. Vous aviez les paupières froissées. 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

0: J'aime bien faire rigoler, j'aime bien... Et j'ai qu'un moyen, c'était le dessin. Il se trouvait que ça se prêtait très bien justement à ça. On peut très bien raconter des histoires, même des longues histoires avec des dessins. Et puis ça fait rire, ça arrive à avoir un impact, une importance.
1: Il ne faut pas en faire un plat de la bande dessinée. Moi, les gens qui s'intéressent à la bande dessinée sont rarement des gens très intéressants. On peut aimer la bande dessinée... comme on aime bien manger, mais on ne mange pas bien tous les jours quand même, on ne fait pas des gueuletons tous les jours. Et la bande dessinée, c'est un truc marrant. C'est un truc marrant, c'est pas un truc grandiose. Moi, je trouve qu'il vaut mieux lire un bon livre.

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0: C'est ça. Tu vois, selon moi, l'humanité actuellement, on a abouti l'objet. Hein? On a abouti l'objet, mais on est encore. La fameuse pyramide fractale incestueuse clanique, elle tient encore. Hein? La plupart des gens travaillent pour le bien-être de 3-4. Et le summum, là, ceux qui ont réussi à synthétiser tout ça, c'est chinois. Ou c'est carrément 84 de George Orwell.
1: Oui.
0: Quand, as-tu vu le film Manufactured Landscape?
1: Non.
0: Il faut absolument que tu vois ça. C'est un mot, ça, c'est un photographe canadien. C'est un reportage sur son travail qui prend des photos de paysages qui ont été défaits par les... Et à un moment donné, il s'en va en Chine. Et le film commence, c'est un panne d'un atelier chinois. Puis au début, tu regardes le film, il y a le générique, tu dis, ils ont pasté. Je veux dire, mais tu vois que c'est pas le même monde, mais c'est très long. Puis à un moment donné, la caméra, ça, tu vois l'atelier au complet, c'est monstrueux, là. Ça a des proportions vraiment démentielles. Et tous les gens, à un moment donné, tu vois vraiment une route comme ça. Tu as les chefs d'équipe avec une quarantaine de personnes qui sont habillées en dossard jaune, tu sais, de la partie groupe. Et au milieu, tu as une moto avec une police comme ça.

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0: Voilà, voilà un bon générique qui dit bien ce qu'il veut dire, de 1. Et de 2, il veut dire qu'on est le premier ou le troisième vendredi du mois aussi, hein, et qu'il est autour de 18h, et qu'il est peut-être en direct ou peut-être en diffusion. Ah, on ne sait jamais, hein, c'est une saison où il peut y avoir des rediffs. Bonsoir Chad. Alors, oui.
1: Alors, un petit...
0: Oui, voilà. On connaît les aléas du direct, hein, selon la formule consacrée.
1: Absolument.
0: Voilà. Donc oui, bien bonsoir. Voilà, ton robinet est ouvert.
1: Ah, ok, je croyais qu'il l'était. Je n'entends pas.
0: Ah, alors là, tu vas devoir les chipoter dans une petite boîte après. Okay. Oui, t'inquiète.
1: Reste tranquille.
0: Effectivement, c'est un... Je peux toujours essayer avec un autre casque, hein, on ne sait jamais, tu vois, que... Voilà, ouais. C'est des petites choses dans le genre. Voilà, on prend l'antenne à brûle pour point, étant donné qu'on est quand même encore phagocyté jusqu'au 11 juillet, non 19 juillet
1: Ah ouais, c'est... J'ai raté un morceau entre deux casques.
0: 11 juin, 19 juillet, on ne peut pas dire que le foot, c'est quand même un sport de con.
1: Ah oui, d'accord, ça...
0: Enfin, quand soccer. Il est fait par les humains, ouais.
1: Le soccer.
0: Ouais. Mother soccer. Tout à fait, ouais. Merci pour cette... C'est un bon retour d'insulte un peu cher à Frank Zappa, je crois. Oui. Donc, le oui de Source, vous êtes bien dans Source, l'émission du Libre, des Libres, de l'Université du Libre de Bruxelles. Et c'est bien sûr le 92.1 que vous nous écoutez en direct et en FM, ou via un peu de DAB+, ou via un peu de stream internet. Voilà, tout ça est assez jouable, hein. C'est encore bien fonctionnel pour le moment. Oui, alors, dans les coulisses, évidemment, on était un petit peu goguenard. Bon, voilà, on va fonctionner en fine équipe, hein, parce que il fait chaud, tout le monde a du boulot. Mauvaise nouvelle, c'est que notre petit ordinateur en régie de droite, hein, c'est l'écran de droite, l'écran de gauche, c'est pour la musique, le direct et la Creative Commons dans notre émission. Mais l'ordinateur de droite, là...
1: Le bleu,
0: ouais. On peut avoir accès à Internet avec celui-là. Et on peut ouvrir un petit salon Jitsi, par exemple. Et là, on va devoir prendre une petite pause apéro à un moment donné avec nos auditeurs, auditrices, pour voir un petit peu si c'est un bug ou si c'est un feature. Mais donc, voilà. Pour le moment, en tout cas, désolé, camarades, il n'y a pas encore de salon Jitsi disponible pour faire un petit bout de papote avec nous, parce que le sujet est lourd. Bon, allez, 4 milliards...
1: Un petit gros 4 milliards.
0: Oui, c'est ça. On rigolait en coulisses, évidemment, messieurs, dames, que ce pauvre Google, depuis 2018, a essayé quand même, une fois de plus, de ne pas payer. Eh bien, si, quand même.
1: Et de dominer.
0: Oui.
1: D'abuser.
0: De position domination, de position dominante.
1: Ouais.
0: ouais, c'est assez impressionnant. Et bon, en même temps, ça va pas trop leur faire mal au derrière parce que si on compare ça à ce qu'on a, le pouvoir d'achat d'un côté, ce qu'on dit pour des humains, des simples quidam. On a un salaire par mois, on grille un feu rouge, on est un petit peu à 135, 142 sur l'autoroute. Ok, on se

0: 35 balles, 135
1: balles.
0: Ouais. C'est... Voilà.
1: Par personne ?
0: Par infraction, je suppose.
1: Par un... okay, ouais,
0: donc, divisé par deux, ça va, c'est plus raisonnable.
1: Ouais,
0: tout ça, or que ça coûte que dalle, une trottinette. Jusqu'en janvier, profitez-en pour rouler, parce que heureusement, en janvier, c'est fini. On verra combien d'entre eux sont passés à l'achat plutôt qu'à la location-utilisation.
1: Ouais, c'est dommage, parce que au moins, ces trottinettes-là, on pouvait leur dire sur telle route, on roulait à telle vitesse, sur telle autre route, on roulait à telle autre vitesse, pour un peu protéger les piétonniers.
0: C'était comique à voir l'autre jour, ici, au port de Namur. Il y a deux personnes qui arrivent sur le pseudo-piétonnier, entre Fernand Coq et port de Namur. Et donc, il y en a un qui est en vélo, qui roule, il trace sa route, quoi. Et la personne avec lui, qui tout d'un coup est bloquée, sa trottinette ne fonctionnait plus. Je l'ai entendu dire, mais qu'est-ce qui arrive à ma trottinette? Et alors, elle aurait mieux fait d'aller à pied à côté, parce que la trottinette louée, évidemment, est bridée, comme tu viens de dire. Interdire ça, finalement, les trottinettes louées, Ça va plus être bridé comme ça. Tous vont être propriétaires, donc ça va redevenir la foire.
1: Oui, et je trouve que les propriétaires, les trottinettes. C'est de la merde, ce truc. Propriétaires sont vachement plus rapides ces derniers temps. Ou elles sont débridées, au choix, on ne sait jamais. Et c'est dommage parce que dans un autre article que je disais il n'y a pas longtemps, la source de revenus la plus géniale en termes de données personnelles, donc pour alimenter le data trading, c'est effectivement la géolocalisation. Et ces trottinettes, à la pièce, chaque petite trottinette était une manne d'or en termes d'informations que ça donnait à sa centrale, en termes de déplacement des gens qui l'utilisaient, qui l'avaient débridé, avec leur carte de banque,
0: mise en service, et rendu dans un point adéquat.
1: C'était une mine d'or, et donc, supposant bien que ces maisons-mères de flottilles de trottinette en libre-service payent tout à fait réglementairement leurs dûs, leurs impôts, leur écho à la municipalité, au pays même. Donc, tu vois, c'est un peu dommage de se priver d'une source financière. Donc, non, tu ne vois pas où je veux
0: en
1: venir ?
0: Non, je ne vois pas tout où tu veux en venir. Donc, les datas qui sont collectées...
1: Rapport des sous.
0: Rapport de thunes.
1: Oui, et donc l'impôt sur les sociétés fait que à ce moment-là... chaque personne qui roule avec une trottinette louée rapporte des sous via les impôts.
0: Oui, pour autant que les impôts soient dus, in fine. Il y a beaucoup de niches.
1: Oui, bien sûr, mais bon, je n'ouvrirai pas cette boîte
0: c'est
1: de Pandore.
0: C'est
1: l'évasion fiscale. Non.
0: À propos des datas, je me demande si ces données ne sont pas accessibles via Duo quelque chose. Je vais retrouver ça pendant la pause. Il y a un endroit comme ça. C'est ici à l'ULB, il me semble, qu'ils ont fait un site de collecte. Donc, par exemple, l'open data de la STIB, de la SNCB et compagnie, c'est là, c'est disponible, c'est en open data. L'ULB, un professeur de l'ULB a fait un projet pour collecter ça, mais en plus rendre accessible l'historique des données de la STIB. C'est le temps réel de ton tram, de ton train, de ton bus. Et à côté de ça, ils ont fait la même chose pour énormément de données. Et il faut voir ce qui est accessible dans les données de DOT et autres. Oups, j'ai lâché. C'est quoi les autres marques?
1: Oui, il y avait Volt, etc. Voilà. De fait, mais il y a la donnée pour la donnée, parce que c'est joli, c'est des chiffres, il y a des gens qui aiment les chiffres. Mais de l'autre côté, la donnée, c'est du pognon. Il y a des gens qui aiment le pognon. Et qui l'aiment parfois tellement que, évidemment, ce pognon ne le verra plus, parce qu'il est parti aux îles Marshall, aux îles Vierges, aux îles Sandwich. C'est autre chose, ça. Non, ça, c'est un autre aspect. Mais c'était le fait de se priver d'une source d'argent. Mais bon, c'est de l'autre côté, je crois que les dégâts que ça a fait. Plein de gens qui se sont fait ramasser parce que les gens en trottinette sont d'une sensation de liberté qui sont terribles.
0: Le problème, c'est que c'est un jouet, la trottinette.

0: Tel que je la vois dans la ville ici, j'ai l'impression que ce n'est pas un outil de mobilité, c'est un jouet. Plus que le vélo, tu vois jamais. Enfin, il y a des gens qui utilisent les vélos à l'arrêt pour comme siège ou banc public, mais les trottinettes, c'est un jouet, c'est pas un moyen de transport.
1: Oui, pourtant c'est appelé mobilité douce.
0: Mm-hmm. À se demander si les propriétaires de trottinettes utilisent mieux leur véhicule, j'en sais rien.
1: Ouais. Alors c'est maintenant, on reviendra tout doucement au monde du libre et de l'informatique ou pas.
0: Mais
1: non, c'est le fait aussi, à un moment donné, pour louer une bagnole gratos, tu ne dois pas l'acheter, mais tu dois juste louer Poppy et autres, on te demande...
0: Les cambios sont, tu dois la prendre là où elle est, la rendre là où elle est, et les autres qui sont en libre service.
1: Tu dois quand même attester que tu as un permis de conduire.
0: Oui.
1: On ne mettrait pas un permis de conduire sur les trottinettes?
0: Il n'y en a pas, tu risques juste de perdre des points. Il n'y a pas de points ici, mais tu risques d'avoir des amendes. Tu risques de voir ton permis retiré, si tu en as un, quand tu es en trottinette. Ou à pied d'ailleurs, je pense.
1: Tu
0: peux perdre ton permis 15 jours si tu roules bourré ou si tu roules mal, si tu grilles un feu rouge. Si tu as un permis, tu risques de le perdre. Si tu n'en as pas, je ne sais pas ce qu'il y a.
1: Non, voilà, mais c'est vrai que par moments, on me dit que ça vaudrait peut-être la peine de réapprendre, d'apprendre peut-être, ou de réapprendre à certaines personnes des petites règles de base
0: du savoir-vivre ensemble, quelque chose comme ça.
1: Du code de la route, oui.
0: Oui. Je pense que c'est beaucoup plus large que simplement le code de la route. Tu m'emmènes sur un terrain. Avec la liberté de chacun, oui, mais bon, c'est vraiment tout un débat entre sa propre liberté et la liberté de l'autre.
1: Oui, surtout sur les trottoirs.
0: Et sur les trottoirs, sur les... partout. C'est...
1: Mais moi, surtout une notion de confort, je vois qu'il y a des endroits où la route est un peu déglingosse. Et effectivement, les trottinettes passent sur les trottoirs parce qu'ils sont encore en dalle, 30-30, bien cimentés, bien scellés. Et qu'à d'autres endroits où les trottoirs sont faits en pavé de merde.
0: Oui.
1: Et que donc à ce moment-là, là-dessus même, il n'y a plus personne en trottinette sur ce genre de trottoir-là.
0: Non, il y a des endroits genre Congrès ou Place des Palais, forcément tu prends le trottoir, c'est là que c'est lisse.
1: Voilà, donc tu vois, cette notion de confort est quand même bien là.
0: Il y a d'autres endroits où le passage officiel est quand même incroyable. Du côté de la place Litz, par exemple, il y a plusieurs arrêts comme ça où la route a vraiment l'air d'un quai.
1: Ah oui.
0: Et donc, t'es là, t'es tranquille, et puis t'as tout le monde qui veut passer là sur la route, mais qui est surélevé et tout, qui donne vraiment l'impression, vu de l'aubette, vu que t'as l'impression d'être sur un quai, évidemment, la voiture, elle ne peut que passer là. Voilà, ça c'est un. Il y a d'autres où la piste cyclable passe derrière et est vraiment à peine visible par un marquage au sol. C'est la vraie piste cyclable où tu dois passer. Ça passe derrière. Il y a des endroits comme ça où c'est juste pas possible.
1: Oui.
0: Fix My Street.
1: On y reviendra, effectivement. Oui, très bel endroit ça. C'est une application d'internet qui vous fait découvrir votre ville autrement. Mais il faut être méticuleux, attention. Fix My Street, oui.
0: Une bonne initiative.
1: Oui. Alors donc, nous en étions à rigoler en coulisses d'effectivement ces 4 milliards.
0: Oui, on a digressé légèrement depuis Google, oui. Donc, c'est la petite obole annuelle de Google à l'Union européenne. Donc, tu disais, 2018, cette tranche-ci, c'était un problème qui datait de 2018.
1: Oui, ça avait commencé à ce moment-là, où la Commission européenne leur en voulait un petit peu d'avoir tendance anticoncurrentielle, quoi, en imposant leur moteur de recherche Google par défaut, et on verra un petit peu plus loin pourquoi, aux fabricants de smartphones. Et alors aussi le fait d'avoir obligé à n'avoir que... Chrome comme navigateur dans les smartphones Android. Et donc, la commission avait déjà, en 2018, dit que c'était pas bien. Il faut s'ouvrir à la concurrence, sinon tout monopole implose.
0: Concrètement, Android est un produit open source, mais détenu par Google depuis un certain temps. Mm-hmm. Ils ont racheté, la version 1 ou 2, mais bon. Depuis, ça reste open source, mais on n'a pas tous le même Android sur nos téléphones, c'est ça ?
1: Ben voilà, parce que les fabricants, quand ils ont versé leur petite obole à Google pour installer Android dans leur machine à eux, donc les fabricants, on a toute la panoplie.
0: C'est eux qui financent Android, donc.
1: Mm-hmm. Ben, ils achètent le droit d'utiliser, de pouvoir préinstaller Android dans leur téléphone, un peu comme à la Microsoft. Tu vas acheter une machine au Carrefour, tu arrives chez toi, tu la branches, tu mets sur l'électricité, tu mets le clavier, la souris, mm-hmm. l'écran, tu pousses le bouton on et ça se lance et cette machine de Microsoft va...
0: S'installe.
1: Terminer de s'installer avec vous, votre nom, votre prénom, votre adresse mail, votre âge, votre compte en banque.
0: Et ça ne fonctionne pas comme on disait ça de Internet Explorer à l'époque, si tu te souviens. À quoi sert Internet Explorer à télécharger Firefox?
1: À l'époque, c'était pour télécharger Netscape.
0: Netscape.
1: Oui, ouais. C'est daté déjà de ce temps-là.
0: Voilà, on aurait pu dire que l'OEM, hein, c'est l'acronyme que j'ai complètement oublié, mais c'est le Windows bundled avec ta machine.
1: Oui, c'est ça, en mode vente forcée.
0: Vente forcée, oui. Et donc, c'est la même chose avec les téléphones maintenant, où tu choisis pas vraiment ton truc dans le duopole, il n'y en a que deux.
1: Voilà.
0: À peu près, on en discutait aussi avant, donc les alternatives ne sont pas connues. Ça a été un peu discuté ici avec Tarioc et donc les graphènes et autres, mais là je te laisserai.
1: Oui, tout à fait. Voilà, on revenir à d'autres émissions. C'est vrai, de fait, il y a comme pour un processeur Intel dans un ordinateur, il n'y a pas que Mac OS X ou Windows 11 qui peut fonctionner. Il y a plein d'autres codes, donc systèmes d'exploitation, qui peuvent faire tourner ces processeurs et leur donner des instructions, avoir des résultats positifs. C'est le fait de voir dans une économie plutôt libérale, et comment j'appelais ça avant, l'informatique de secteur marchand, donc où il faut nécessairement acheter quelque chose pour le faire fonctionner, on n'a pas fait en ce moment beaucoup de choix, alors que client est roi, non déduce.
0: Jusqu'à un certain point.
1: Voilà, mais donc pour les ordi, déjà aussi, ça devient assez dur de pouvoir installer autre chose. De mettre du Linux, les vieux ordinateurs, c'était du pur beurre, quoi. Alors, bon, effectivement, on va dire qu'au niveau sécurité, c'était sans doute des failles monstrueuses. Vu qu'on peut facilement installer un autre système d'exploitation, qu'on peut faire ce qu'on veut à un processeur, voilà, on peut se dire que c'est mieux que le processeur se protège bien lui-même, avec un peu d'UEFI, avec un peu de Secure Boot, pour envoyer des termes lourds, quoi, des gens qui sont comme ça, on sent qu'on va avoir soif dans pas longtemps.
0: C'est pire.
1: Mais non, du tout. Les petits problèmes de nos install parties de maintenant, en 2026, on met beaucoup plus longtemps à installer un Linux sur un ordinateur qu'en 2016. Parce qu'il y a eu ces apports technologiques au niveau des machines, mais qui vont tout à l'avantage des vendeurs d'OS habituels, Microsoft et Apple.
0: Oui, parce que c'est eux qui ont le poids pour discuter avec les manufacturiers aussi, j'imagine, je suppose.
1: Oui.
0: Il y a la voix du lobby, mais je suppose que c'est plus au niveau du matériel. Donc,
1: Oui, tout à fait, mais il n'y a aucun des deux, Microsoft ou Apple, aucun des deux n'ont intérêt à ce qu'on puisse installer un système d'exploitation qui coûte zéro balle.
0: Oui.
1: C'est même le petit caillou dans la semelle, dans la chaussure du capitalisme numérique planétaire. Donc il y a ce côté gratuité. La notion de liberté laissée à la personne qui est devant l'ordi par rapport au programme que la personne va utiliser, c'est plus un problème moral, un problème éthique. Mais si on voit ça de manière purement pragmatique et économique, le système d'exploitation libre et gratuit, il y a un manque à gagner du coup pour ces gens qui attendaient de pouvoir faire du pognon avec du silicium.
0: Mm-hmm. Oui, je j'étais occupé. Enfin, pourtant, c'est. Oui, je suis un peu. Sorry.
1: Ah bah, pas de souci, on va se mettre une petite Last Dance de Madame Dia Yiannopoulou. C'est Last Dance, Free Yourself, justement.

0: je pense qu'on va démarrer. Bon, est-ce bien besoin de vous les présenter?
1: Quoi? Bon, je...
0: Là, on est quand même assez content, je dois dire, de les avoir malgré tout, parce que là, on a quand même une belle brochette représentative de tout ce qui se fait de mieux en termes d'activisme militant sur le livre, sur nos libertés fondamentales numériques. On est vraiment vraiment content. Hein. Donc, on a la FFDN, la Quadrature du Net et Framasoft qui sont trois, qui ont d'ailleurs, qui, j'espère que vous êtes allés les voir quand même, parce qu'ils ont fait plusieurs interventions. Vous avez eu l'occasion de déjà les voir, de leur parler des ateliers. Puis là, maintenant, on va les avoir les trois réunis quand même, et c'est pas si souvent qu'on les a eus, les trois réunis comme ça. Donc on est assez contents. Je vais pas vous faire patienter plus longtemps, c'est pas pour moi que vous êtes venus, malheureusement. Je pense que c'est plutôt pour eux. Donc je propose de leur donner tout de suite la parole et de les laisser attaquer.
1: Merci. C'est une conférence un peu différente qu'on a voulu faire cette fois-ci. Pour me présenter, pour les personnes encore qui ne me connaissent pas, je suis Pixel, je suis chargé de campagne à la Quadrature du Net. Il y a Benjamin Bayard qui intervient au nom de la fédération FDN et Epic qui intervient pour Framasoft qui est là. Et cette conférence, on a voulu montrer à quel point en fait on travaille ensemble, à quel point nos associations sont complémentaires et aussi pouvoir parler de cette année 2016 qui était une année pleine de défis. Une année qui n'était pas nécessairement facile pour tout le monde. Je me souviens quand j'ai fait ma première intervention à Capitole du Libre l'année passée, je pense que certaines personnes qui sont dans la salle ont déjà vu la conférence, on m'a fait beaucoup de retours en me disant que cette conférence était particulièrement déprimante. Effectivement, 2015 n'a pas été très très drôle. On disait que 2016 allait être meilleur. Donc on est à la fin de 2016 et on espère que 2017 sera meilleur. On verra ça à la fin de la conférence. Et donc voilà le but de cette conférence, c'est de pouvoir... pour parler aussi de ce que nous on fait et de qu'est-ce qu'on pourrait faire aussi avec vous et qu'est-ce qui est positif, etc. Donc voilà un peu l'introduction de cette conférence. Je ne sais pas qui d'entre vous veut commencer pour parler du bilan, par exemple, de cette année, le point de vue de vos associations respectives.
2: Commence, camarade. Ça y est, tu tiens le crachoir, vas-y.
1: Bon, d'accord. Alors j'avais noté au départ, j'ai eu l'impression que l'année... 2016, c'est divisé en deux parties. Il y a eu un avant et un après, et à la Quadrature du Net, c'est vrai qu'il y a eu un avant et un après. L'année 2015 s'est finie en avril 2016 pour la Quadrature du Net, et l'année 2016 a commencé donc du coup en avril. Parce que l'année 2015, évidemment, on s'est terminé avec l'état d'urgence, et on est resté dans le rythme de l'état d'urgence jusqu'en avril, où on a décidé, suite à un communiqué de presse qui a fait pas mal de bruit, qui s'est intitulé « La Quadrature du Net sort de l'état d'urgence ». Donc, je vais revenir à ça un peu plus tard. Donc, l'état d'urgence. Quand le Capitole du Libre, l'année passée, c'était une semaine, non, même pas, c'était deux jours après la déclaration de l'état d'urgence, ou même une semaine. Bon, c'était à peu près dans ces eaux-là. Bon, c'était les premiers départs de l'état d'urgence. Donc, c'était des nombres incalculables de perquisitions administratives. C'était l'hystérie générale dans les médias, sur les réseaux sociaux, dans nos communautés par rapport à peu près tout et n'importe quoi. Et on a eu ensuite le camp, on a eu les vacances, ça s'est pas nécessairement calmé. On a organisé une première manifestation contre l'état d'urgence avec de nombreux acteurs d'autres associations, ça a été des syndicats, ça a été des associations de défense des droits, mais pas nécessairement numériques. C'était un travail, c'était un peu un défi aussi pour la Quadrature du Net de parler aussi à d'autres associations. C'était quelque chose qui était profondément positif, mais qui n'a pas toujours été très facile. On a fait une manifestation à 5000 personnes sous la pluie un dimanche le 2 janvier. 5000 personnes, c'est pas mal pour les conditions météo de ce moment-là. Mais après, on a vu que l'état d'urgence continuait et peu d'associations bougeaient aussi fort que nous, ou bougeaient dans le même sens. Il y a eu la loi sur la déchéance de nationalité. La Quadrature a travaillé pas nécessairement sur la partie sur la déchéance de nationalité, mais sur le second article de cette loi, où il y avait un certain nombre de choses qui, c'était un peu technico-juridique, mais qui affaiblissaient le pouvoir du juge judiciaire, encore une fois, par rapport à des juges administratifs, sous raison de pouvoir faciliter le travail de la justice. Vous connaissez les arguments qu'on nous sert à chaque fois.
2: Qui ne fait pas la différence entre un juge judiciaire et un juge administratif? Vous avez le droit de lever la main sans honte.
1: Oh merde.
2: Bien. Alors, donc ça c'est mon côté exégète.
1: Voilà.
2: Voilà. Un juge judiciaire, c'est celui que tu vas voir quand tu es poursuivi parce que tu as grillé un feu rouge, tu as tué quelqu'un, tu as mangé une vieille dame, etc., etc. le juge judiciaire, il prend une décision qui peut te priver de ta liberté. Et donc, en fait, il juge avant. Le juge administratif, c'est celui qui juge ce que fait l'administration. C'est le juge qui dit que le permis de construire n'est pas conforme, c'est le juge qui dit que l'arrêté d'expulsion de l'étranger n'est pas conforme, c'est le juge qui dit que l'arrêté municipal n'est pas conforme. Et donc, en fait, quand on passe une liberté du juge judiciaire au juge administratif, le juge judiciaire pouvait, sur une décision, te priver de ta liberté, te mettre en prison, etc. Le juge administratif pourra te la rendre si l'État te l'a prise indûment. C'est-à-dire qu'on te met en prison d'abord, et une fois que tu auras prouvé au juge administratif que l'État avait tort de te priver de ta liberté, tu pourras ressortir. Donc, l'exemple, c'est une censure de site web. Quand c'est par un juge judiciaire, on fait un procès contre le site web et il est condamné à être fermé. Quand c'est par un juge administratif, on ferme le site web sur décision de la police. Et si tu gagnes contre la police devant le juge administratif, on réouvrira le site web. C'est ça la différence entre le juge judiciaire et le juge administratif.
1: C'est une différence vraiment fondamentale et qui, dans le cadre de l'état d'urgence, dans le cadre de la modification qu'on a pu voir, c'est pour ceux qui étaient à la conférence des exégètes amateurs, et si vous ne l'avez pas vu, revoyez-la en replay. Je ne sais pas si ça s'appelle un replay, enfin bref. Revoyez-la parce qu'elle est très intéressante sur la dégradation des lois et de l'état actuel de la protection des libertés en France. Donc, bref, on était dans cet état-là, qui n'était pas un état particulièrement agréable non plus au quotidien, c'est-à-dire que tous les jours, c'était la merde. Tous les jours, c'était négatif et tous les jours, il fallait être contre les choses. Et surtout, tous les jours, on se rendait compte qu'on n'avançait absolument pas. On était face à un mur et on avait beau se taper la tête dessus, ça avançait, le mur n'avançait pas nécessairement. Et c'est les premiers mots du communiqué de presse et c'est pour cette raison qu'on a décidé d'un peu se réorganiser. Mais surtout que cette réorganisation, elle est donc pas seulement due à cette fatigue et à cette inefficacité d'un certain nombre de travail qu'on a pu accomplir, mais aussi c'est une décision assez stratégique. On savait très bien que l'année 2017 sera une année électorale. En année électorale, généralement, pas mal d'associations vont voir les candidats et pour leur faire dire ou signer une déclaration pour promettre de défendre telle ou telle liberté, de faire telle ou telle chose, etc. etc. Cette année électorale, on savait bien, et parce qu'on a aussi de l'expérience dans l'associatif, que ça ne va pas nécessairement changer les choses. Ils vont pouvoir signer telle ou telle déclaration, mais en aucun cas, on ne va pas être sûr qu'ils vont tenir cette promesse. Et on a pu voir qu'en général, ils font plutôt le contraire de ce qu'ils disent, donc on ne va pas leur faire signer des déclarations. Peut-être, sur un coup d'erreur, ils feront ce qu'on aimerait. Donc en fait, on s'est dit qu'on allait plutôt raffermir nos bases. La quadrature fonctionne dans l'urgence, toujours. La quadrature travaille dans l'urgence quasi essentiellement. Du coup, on se rend compte qu'on manque, des fois, on a certains manquements, par exemple, dans nos propositions positives, qui sont un peu la base de notre argumentaire. Il y a certains argumentaires qui étaient dépassés, notamment celui sur la vie privée, ou celui sur les données personnelles, considérant qu'un nouveau règlement sur les données personnelles européen avait été adopté. Notre argumentaire datait du précédent, il fallait le remettre à jour. Donc on a essayé de travailler là-dessus. On a essayé de travailler aussi sur le travail avec la communauté de tout ce qui est bénévole qui tourne autour de la quadrature du net, avec l'organisation d'ateliers de réflexion, d'ateliers de travail, etc. On en a organisé un en juillet. Je pense qu'il n'y en a pas eu jusqu'à présent. Il y en a un qui est organisé début décembre sur les données personnelles. Celui en juillet est organisé sur le droit d'auteur. Ça fait partie de nos stratégies de droit d'auteur pour les prochains mois et prochaines années. C'est qu'on on s'est rendu compte de quelque chose de très important. C'est qu'on a réussi à parler aux gens qui, on va dire, qui apprécient la culture, qui la partagent, mais pas aux gens qui créent la culture. C'est-à-dire que quand on parle du partage non marchand, du partage de la culture, à peu près tout le monde est d'accord qu'il faut partager la culture pour la faire vivre. Sauf, en général, les artistes. Et pourtant, c'est eux qui créent la culture et c'est eux qui sont en fait finalement asservis aux mafias des sociétés d'ayant droit et qui se font complètement retourner la tête par que ce soit la SACEM ou la SACD afin de croire que c'est eux qui leur protègent. Mais le fonctionnement complètement mafieux de ces sociétés fait qu'ils ne s'imaginent pas qu'un autre modèle est possible, un modèle sans ces mafias. Et donc, on a fait un premier atelier, on a invité plein d'auteurs, on a fait plein de réflexions. Pouyout était là, il y avait encore, je pense qu'il y a peut-être des gens qui étaient là aussi, qui sont dans la salle. Et ça a donné pas mal de bonnes idées et on continue à travailler dessus. On a aussi travaillé sur la réorganisation en fait, de notre en interne, sur comment nous, on fonctionne. C'est qu'avant, on avait trois pôles au sein de la quadrature. On avait le pôle analyse, le pôle campagne, dont je fais partie, et le pôle développement d'outils, qui développe Mémopole, qui développe le Pifone et d'autres, et qui travaille sur le site de la Quadrature, etc. On a décidé d'assouplir ça, où chaque pôle est plutôt sur des sujets plutôt que sur un fonctionnement. Parce que le pôle analyse avait trop de sujets, que le pôle campagne avait trop de sujets, et qu'on avait tous des affinités, telle ou telle. Moi, par exemple, le droit d'auteur, ce n'est pas vraiment le sujet que je préfère. Je préfère travailler sur le paquet télécom plutôt que sur le droit d'auteur. Donc, on a réassoupli notre fonctionnement, et en espérant que cette réorganisation se fasse relativement vite afin de pouvoir reprendre un rythme beaucoup plus rapide. Pourtant, c'est pas pour ça qu'on a rien fait. On a été assez présent à Nuit Debout. On a pas mal fait pas vraiment des crypto-parties lors de Nuit Debout. C'était pas vraiment la Quadrature qui l'a fait, mais c'était d'autres personnes qui étaient proches de la Quadrature. Mais on a beaucoup sensibilisé sur les raisons et pourquoi il faudrait protéger nos communications, particulièrement sur ce qu'on appelle des lieux de lutte. On a aussi travaillé beaucoup au niveau européen. À partir du début de l'été, il y a eu la directive terrorisme. La directive terrorisme, c'est la loi renseignement, la loi terrorisme et l'état d'urgence au niveau européen. C'est un lobbying immense de la part de la France au niveau du Conseil de l'Union européenne qui rassemble tous les pays, tous les gouvernements des pays de l'Union européenne. C'est un lobbying immense où ils essaient de faire passer les lois qu'ils ont fait passer en France au niveau européen pour que ce soit plus difficilement attaquable par exemple, les exégètes amateurs. Et donc, on a des nouvelles lois avec du blocage administratif de sites web qui existent en France depuis la loi terrorisme de 2014, des blocages de sites web sur des sites faisant l'apologie du terrorisme, mais qui voudraient être étendus au niveau européen. Il y a pas mal de pays que ça intéresse, par exemple la Hongrie, par exemple la Pologne. Ça intéresse moins le Danemark ou la Suède. Donc on voit qu'il y a des lignes de différence et des fois en général au niveau européen, quand on compare la France, on la compare en général à la Hongrie ou à la Pologne plutôt qu'à la Suède. C'est un peu gênant des fois. Donc on a travaillé là-dessus, on a réussi à éliminer un certain nombre de choses, mais les députés européens sont dans le même dilemme que les députés français lors de l'état d'urgence. C'est-à-dire que si on ne fait rien, si on ne propose pas quelque chose à côté... ils vont dire on n'a rien fait contre le terrorisme. Et imaginez un député à qui on lui dit que tu n'as rien fait contre le terrorisme, du coup, je ne vais pas voter pour toi. Il va perdre son boulot et un député ne veut pas perdre son boulot. Donc, ça va amener aussi à la suite de cette conférence. On a eu en juillet, on a eu un point très important. On a une nouvelle extension de l'état d'urgence après les attentats de Nice. État d'urgence qu'on a réintégré une chose qui avait été censurée par le Conseil constitutionnel, qui était les perquisitions informatiques. C'était dans la première loi contre l'état d'urgence, c'était celle qui était adoptée en novembre 2015, et qui permettait la police de récupérer à peu près l'entièreté de votre ordinateur lors d'une perquisition. Et donc, il n'y avait rien qui encadrait cette perquisition informatique, surtout que c'est qui permettait de récupérer les données de tout système qui était raccordé au système qui se trouvait dans le lieu de la perquisition. Donc, c'est la perquisition à rebondissement. Imaginez, vous avez un serveur distant, genre un cloud, pouf, ça tombait sous le régime de sa perquisition, et c'était ni proportionné ni limité, donc ça a été censuré par le Conseil constitutionnel. Ça a été réintroduit dans la loi qui étend l'état d'urgence de juillet 2016 avec un certain nombre de garde-fous, sauf pour les données chiffrées. Ces données-là sont gardées de façon indéterminée, jusqu'à un temps indéterminé, jusqu'à leur déchiffrement, et après tombent sous le régime de garder ces données qui sont, à partir du moment où elles ne sont pas considérées comme étant relevantes de l'enquête, elles sont détruites ou rendues si les supports sont rendus à la personne. Mais les données qui sont considérées comme incriminantes, elles disparaissent dans les fichiers de la police. On ne sait pas où, on ne sait pas comment, etc. Fin de l'été, ça m'amène à la fin de l'été où il y a eu, finalement, après la consultation du BEREC. Donc, on va parler télécom. Salut Cota. Donc, la campagne sur la neutralité du net, c'est une campagne que la Quadrature mène avec FFDN et d'autres associations au niveau européen qui sont rassemblées sous le collectif Save the Internet, qui est un truc qui date depuis plusieurs années, et où, donc en gros, on s'est rassemblés pour protéger la neutralité du net. Qui ne connaît pas la neutralité du net ? En gros, c'est la notion les paquets qui sont sur Internet existent libres et égaux en droit, c'est-à-dire qu'il n'y a pas droit qu'il y ait une limitation de votre trafic Internet en fonction de l'origine ou de son contenu. C'est-à-dire que les fournisseurs d'accès à Internet ne peuvent pas limiter votre trafic si ça vient d'un service qui n'est pas un service tiers ou un service qui leur appartient ou un service avec qui ils ne veulent pas travailler. C'est-à-dire que, par exemple, Free ne peut pas limiter votre trafic YouTube, très clairement. Voilà, pour parler très clair. Et donc, y a un règlement qui a été adopté à l'automne 2015 qui était en fait très... on en parlait dans la conférence l'année passée, et cette année, tout le rassemblement de toutes les autorités de régulation européenne qui s'y sont rassemblées, par exemple l'ARCEP en France, qui sont rassemblées sous le nom du BEREC en anglais et l'ORCE, l'O-R-E-C-E en français, doivent décrire les lignes directrices qui va permettre l'application de ces règles. Et notamment, c'est un énorme enjeu, parce que si les lignes directrices décidaient on veut une neutralité du net forte, bah, les FAI étaient plutôt obligés de faire une neutralité du net forte, plus ou moins. Plus compliqué, mais on verra ça peut-être plus tard. Donc, ils avaient lancé une consultation plus ou moins populaire, plus ou moins citoyenne, durant l'été. Ça a duré 5 semaines, c'était en anglais, c'était super compliqué. On a décidé avec Save the Internet de faire notre propre consultation plus claire. Ça a plutôt bien marché, il y a eu énormément de sollicitations, il y a eu énormément de participation qui a été faite. Genre, sur les derniers jours, presque tous les quarts d'heure, il y avait une nouvelle contribution qui arrivait au BEREC, ils étaient très contents. Donc maintenant, les lignes directrices sont sorties, il y aura des nouveaux défis sur la neutralité du net et sur le paquet télécom, j'en parlerai tout à l'heure. Autre gros défi, et celui-là il est quasi politique, c'est le nouveau défi sur les données personnelles. Il y a une nouvelle réglementation sur les données personnelles, puisqu'on a fini la précédente au niveau européen, et une nouvelle qui va arriver au niveau européen. Ça fonctionne comme ça, l'Europe, il faut toujours un nouveau truc. C'est la directive e-privacy qui va régler tout ce qui concerne les données personnelles, ce qu'on peut faire avec vos données personnelles. Est-ce que, par exemple, vous pouvez payer un service Internet avec vos données personnelles? C'est ce type de réglementation. Et il y a quelque chose qui pue, c'est qu'en été, beaucoup de pays de l'Union européenne, notamment la France, l'Allemagne, l'Angleterre, la Pologne, la Hongrie, faisaient beaucoup de lobbying pour qu'on parle du chiffrement et qu'on puisse encadrer le chiffrement. Quand vous avez Cazeneuve qui vous parle d'encadrer le chiffrement, en général, on a un peu les dents qui grincent. Je pense que il y a eu une déclaration franco-allemande où il y a eu des choses pas très nettes qui sont passées. C'est notamment la déclaration française disait qu'on va vachement plus encadrer le chiffrement, et les Allemands disaient non, on va parler avec les Français sur le chiffrement. Donc ils n'étaient finalement pas si d'accord là-dessus. Ça va être un gros défi pour les prochaines années, parce que le chiffrement est un dossier ultra politique. C'est que dans le cas de la lutte contre le terrorisme, de la protection des données personnelles, le chiffrement est effectivement, selon la police, un problème, et selon le reste de la population, quelque chose d'important pour la protection de la liberté d'expression et la protection de la vie privée. Donc c'est un sujet ultra politique qu'il faudra, et un débat de société qu'on va avoir et qui sera peut-être présent dans la directive e-privacy. La Commission européenne nous dit « mais non, ça ne va pas être ça parce qu'ils n'aiment pas trop la politique ». On va voir ça un peu plus tard. Et bon, vous avez vu dernièrement, il y a eu le fichier TES. On a fait un communiqué avec l'Observatoire des libertés du numérique, qui est un collectif dans lequel se trouve la Quadrature, mais se trouve aussi Amnesty International, la Ligue des droits de l'homme, Crèce Terminale, le CECI, le syndicat de la magistrature, le syndicat des avocats de France. Donc c'est une sorte de groupement politico-juridique et militant. On va voir avec les exégètes amateurs ce qu'on va faire pour le futur sur le fichier TES. Il y a eu aussi de l'embauche à la Quadrature. On a embauché Baptiste, qui était notre graphiste stagiaire l'année passée, qui a été embauché cette année. Et Léa, qui était aussi stagiaire et qui a été embauchée pour un CDD récemment, très récemment. Donc voilà, l'équipe s'est élargie aussi. Et voilà, moi j'ai fini.
2: Ah, l'année 2016 dans la fédération FDN. Alors je pense que je vais faire exprès, je vais juste pas vous parler du tout de droit et je vais pas vous parler des exégètes amateurs parce que c'était la conférence d'avant. Donc je vais plutôt vous raconter ce qu'on a fait plutôt que ce contre quoi on s'est battu. Il y a des mouvements extrêmement intéressants qui commencent à émerger autour de la fibre optique, qui ne sont pas là où je les attendais. Moi, j'espérais qu'on puisse assez rapidement intervenir sur les réseaux de fibre optique que l'État et que la collectivité est en train de déployer. Et ça, ce n'est pas gagné. Le point essentiel qu'on a marqué là-dedans, c'est le fait que le sujet est abordé sous un angle qui n'est pas idiot dans la proposition d'analyse de marché du fixe de l'ARCEP, et que donc on aura peut-être dans le courant de l'année 2017 une décision de régulation qui nous permettrait d'intervenir sur certains réseaux. Donc on pourrait se mettre à fournir sur ces réseaux-là de l'accès en fibre optique fin 2017, peut-être début 2018. Là où on a en revanche des progrès que j'attendais pas, c'est qu'il y a certaines organisations, qui sont plus des associations maintenant, autour de la fédération FDN, qui commencent à déployer de la fibre optique dans des zones très peu denses, ou dans certaines zones rurales, etc. Scani dans Lyon va commencer à faire ça. Il y a des choses autour de Vivier au débit, si ma mémoire ne me trahit pas. On continue à avoir des associations qui déploient de la boucle locale radio. C'est en fait le fait de créer des bouts d'accès Internet dans des zones blanches ou dans des zones gris pâles avec du Wi-Fi. Ce que fait État Neutral à Toulouse et que vous connaissez tous, parce que vous connaissez tous État Neutral. Sinon, c'est un tort. C'est quand même le régional de l'étape. Donc voilà, ça, c'est une source d'évolution qui est intéressante et que je n'avais pas vu venir. De la même manière, il y a des choses qui sont en train de bouger dans l'immobilisme. Alors, il faut que je développe. Le plan national très haut débit prévoit que dans les zones très denses, ça va être le merdier. Ils y arrivent parfaitement. C'est-à-dire qu'à Paris, il y a moins de fibres que dans les départements autour de Paris. Parce qu'il n'y a rien, en fait. Les opérateurs se débrouillent tout seuls, chacun déploie ce qu'il a à déployer. Et si tu veux choisir entre Free et Orange dans un immeuble, il faut qu'il y ait deux réseaux fibres dans l'immeuble, un pour Free, un pour Orange. Ça, c'est assez magique, ça ne marchera pas. Dans les zones moyennement denses, on a certifié aux opérateurs qu'ils ne seraient pas mis en concurrence et qu'ils pouvaient se partager le gâteau comme ils veulent. Bon, c'est la définition française de concurrence libre et non faussée. Du coup, dans ces zones-là, ils déploient Orange en tête, parce qu'ils y vont comme des brutes, comme tous les autres sont occupés dans des fusions-acquisitions. Orange déploie, il y a de la fibre qui se déploie. Et puis, dans le reste, il y a de l'intervention publique et des collectivités qui agissent. Et elles agissent comme font toujours les collectivités, c'est-à-dire selon un plan quinquennal en 27 étapes. Ça peut se défendre. Mais en gros, quand tu habites dans un département un peu rural, tu vas voir que les dates de déploiement prévues du réseau dans les zones dont la collectivité s'occupe, ben ça commence en 2016-2017, les premiers déploiements, les premières phases, qui courent jusqu'en 2020. Et souvent, tu as une phase 3 ou une phase 4 qui se termine en 2027, 2030 ou 2035. Ça veut dire que si le programme ne prend aucun retard, ne souffre d'aucun défaut de financement en cours de route, tu es certain de ne pas avoir la fibre avant 2035. C'est une forme d'immobilisme garantie, voyez. Et en fait, dans ces zones-là, il y en a quelques-unes où ça met les gens

0: au débit en Wi-Fi. Comment ils peuvent amener 30 mégas symétriques chez les gens en Wi-Fi. Et ok, c'est moins bien que de la fibre. Mais c'est vachement mieux que de la DSL, pas bien. Et ça leur permet d'apprendre à faire. Et une fois qu'ils auront appris à faire en Wi-Fi, bah, ils pourront regarder à faire de la fibre peut-être, tout seul, s'ils ont envie dans certaines zones. Ça, c'est un élément auquel je ne m'attendais pas. Que dans certaines zones, on déploie du Wi-Fi pour couvrir des zones mal desservies, ça je sais, ça fait plusieurs années qu'on le fait. Le fait que dans des zones modérément bien desservies et où il n'y avait aucune mouvance associative, ce soit le retard de la fibre qui entraîne une mobilisation, je ne m'y attendais pas. Je ne sais pas ce que ça donnera. On aura des résultats là-dessus, je pense, l'année prochaine. Mais pour le moment, pour moi, c'est dans les bonnes nouvelles de 2016. Voilà. Tu vois, j'ai fait court. Dès qu'on ne parle plus de droit, on a le temps.
1: Bon. Micro, ouais, je vais voir si mon micro fonctionne parce que du coup il s'est éteint plusieurs fois. Donc pour Framasoft, pour vous résumer un petit peu. Merci. Pour vous résumer ce qui s'est passé en fait, c'est sur l'année 2016, il faut que je vous parle de l'année 2015, vu qu'on était là en 2014 et 2015 pour le Capitole du Libre et le Bazar du Libre. En novembre 2014, on annonçait ici, c'était la première grosse conférence qu'on faisait autour de Dégooglisons Internet, qui était la nouvelle campagne que lançait Framasoft, qui visait un petit peu à lutter contre l'emprise et la colonisation du net par les GAFAM, Google, Amazon, Facebook, Apple, Microsoft. Et voilà, on s'était fixé comme objectif d'abord de sensibiliser le public, ce qui était déjà la mission de Framasoft, qui est une association d'éducation populaire. Et pour un petit peu ancrer ça, justement, on a changé nos statuts et on est aujourd'hui, on a un agrément jeunesse éducation populaire, ce qui nous apporte pas grand chose, si ce n'est qu'on peut aller aussi maintenant dans des lycées et autres pour parler un petit peu plus facilement de ce qu'on fait et de pourquoi est-ce qu'on le fait. Et donc cette sensibilisation du public, en gros, ça a fait, on va dire, environ entre 100 et 150 conférences, ateliers, des débats, des projections débats avec la sortie du documentaire qui s'appelle « Les nouveaux loups du web », qu'on a accompagné un petit peu pendant toute l'année 2016. Donc toute une action de sensibilisation qui s'est vraiment massifié pour nous. Alors Framasoft, je rappelle, c'est une toute petite association, hein, il y a en gros 35 membres dedans. L'avantage, c'est qu'on est répartis sur tout le territoire, donc on se voit quasiment jamais, sauf par exemple ici à Toulouse. Mais du coup, ça permet de pouvoir intervenir un peu partout en France. Et donc, voilà, donc première action de cette campagne Dégooglisons Internet, c'était le côté sensibilisation. Le deuxième axe qu'on s'était fixé, c'était qu'on s'est dit bah, c'est bien beau, mais si on explique aux gens que ce que dit Snowden, c'est vrai, et que potentiellement ils sont surveillés, et puis que si on leur dit que le monde que leur prépare Google, c'est un petit peu celui de Skynet dans Terminator, ça va bien, mais ça va leur faire peur, ils vont venir nous voir à la fin de la conf, et ils vont nous dire, bah, c'est bien, mais on fait quoi? Et du coup, on s'est dit, il faut qu'on arrive à proposer quelque chose de constructif, de positif et de préférence à base de logiciels libres sur lequel on pourra leur dire, mais vous pouvez par exemple essayer ça. Et donc, essayer ça, c'était, bah, vous pouvez par exemple télécharger OnCloud, vous pouvez utiliser Etherpad, etc., etc. Le problème, c'est qu'il y avait vraiment un saut à l'entrée, une barrière à l'entrée qui était trop haute à franchir pour l'immense majorité du public, et on s'est dit bah, il faut à ce moment-là qu'on installe et qu'on mette à disposition ces outils-là pour le grand public. Donc c'est ce qu'on a fait, on s'est fixé comme objectif de sortir 30 alternatives au service de GAFAM en 3 ans. La bonne nouvelle, donc, c'est qu'en octobre 2016, on a atteint ces 30 services, donc avec une année d'avance. Donc on est plus tôt. Merci. Il nous reste encore des gros morceaux, hein. Je ne vous parle pas de YouTube, Gmail, tout ça, pouf, là dans l'année, tranquille, les doigts dans le nez, hein. Ça va bien se passer. Mais donc on est très content de ça, mais on avait perçu dès le départ, on s'était fixé un troisième objectif dès le lancement de la campagne. Un troisième objectif, c'est qu'on s'est dit, bah, c'est bien beau, mais si on y arrive, admettons qu'on y arrive, franchement, ne croyez pas forcément plus que ça, si on y arrive, on va devenir ce contre quoi on lutte. C'est-à-dire, on va devenir nous-mêmes un point centralisateur, ce que nous sommes plus ou moins aujourd'hui. Ça représente 0,00000.

0: 0,01% du trafic et des utilisations de Google en France, mais peu importe, le fait est qu'on commence à devenir trop gros, et je ne parle pas que de moi, et à un moment donné, on s'est forcément dit, il va falloir pouvoir prévoir dès le départ comment est-ce qu'on va essaimer. Et cette démarche d'essaimage, très honnêtement, on n'avait strictement aucune idée de comment est-ce qu'on allait la mettre en œuvre quand on était en novembre 2014. Si vous regardez la conf que je faisais en novembre 2014 au Capitole du Libre, je disais, on va essaimer. Je ne savais pas comment. Au RMLL 2015, on a commencé à expliquer un petit peu comment est-ce qu'on pourrait essaimer. On a lancé l'idée d'un collectif d'hébergeurs qui ferait un petit peu la même chose que nous. Et voilà, entre juillet 2015 et octobre 2016, petit à petit, on a avancé par étapes sur un projet qu'on a annoncé donc, il y a maintenant un mois et des brouettes, qui s'appelle Chaton. Chaton, ça veut dire collectif des hébergeurs alternatifs, transparents, ouverts, neutres, solidaires. Merci. On est extrêmement fiers de l'acronyme. Hein. Alors ça marche beaucoup moins bien du coup à l'étranger, ils ne comprennent pas trop, ils ne savent pas trop comment le prononcer, mais c'est plutôt rigolo. L'idée est complètement repompée, ça va permettre de faire la transition avec la suite. L'idée de Chaton est complètement repompée finalement de ce que fait la fédération FDN. Si ce n'est que, comme on savait que ça... On connaît quand même un petit peu le milieu du libre, on sait que c'est compliqué souvent de faire une fédération avec des... dans un paysage qui est très varié, c'est-à-dire qu'il y avait déjà plein de gens qui faisaient plein de choses, et notamment, je parle au niveau de l'hébergement, voilà, il y avait le rien, il y avait plein de réseaux qui existaient. Le problème, c'est que chacun avait sa spécificité, et que l'idée de faire une fédération, ça voulait dire qu'il fallait dire dès le départ comment est-ce qu'on allait fonctionner. Et comme moi, personnellement, j'en savais strictement rien, on a sorti la carte du collectif en disant, on va faire un collectif, et puis on réglera les problèmes au fur et à mesure. Donc le principe de ce collectif, il a plusieurs intérêts. D'abord, c'est de montrer au public qu'on peut faire soit de l'auto-hébergement, soit de l'hébergement de confiance auprès de tiers qui ne seraient pas GAFAM. Et concrètement, ça peut être une association, mais ça peut être une entreprise, etc. Donc c'est comment est-ce qu'on construit une chaîne de confiance entre nous-mêmes, l'utilisateur final, et la personne qui va héberger vos données. Et l'autre... pendant de ça, c'était de dire, nous, ça nous permettra de partager finalement nos recettes d'installation. Donc sur tous les projets que propose Framasoft, vous avez un tutoriel qui vous explique comment l'installer. Aujourd'hui, avec Chaton, on va pouvoir aller plus loin. On ne va pas juste vous expliquer comment installer Etherpad et avec quel type de base de données, telle que nous, on a expérimenté, on héberge plus de 200 000 pads aujourd'hui. On sait qu'il vaut mieux éviter MySQL ou MariaDB, par exemple. On va préférer du PostgreSQL ou du MongoDB, enfin... Voilà, donc on a expérimenté et on peut partager ce type d'informations, mais on souhaite aujourd'hui aller plus loin, c'est-à-dire on veut carrément partager les recettes Salt qui permettent de déployer ces outils, comment est-ce que on monte nos serveurs, etc. Et on va pouvoir partager ces informations-là avec d'autres personnes qui font la même chose, y compris depuis très très longtemps, je pense à des associations comme l'autre.net, comme infini.fr à Brest, comme Marsnet à Marseille, etc., qui... proposer déjà des services en ligne, mais voilà, l'idée c'était de dire on va pouvoir partager entre nous ces informations. La troisième chose sur Chaton que je voulais dire, c'était que Chaton finalement c'est comme un logiciel, c'est-à-dire c'est des textes, hein, c'est avant tout un chart et une manifeste, mais on l'imagine vraiment comme un logiciel, c'est-à-dire quelque chose avec lequel forcément tout le monde n'est pas d'accord, avec lequel on peut avoir à un moment donné des divergences, c'est pas grave, c'est sur un Git, vous le forquez, vous patchez, vous proposez, vous pouvez faire des pull requests sur la charte ou le manifeste, et on va essayer de gérer ce collectif comme on gère un logiciel libre, c'est-à-dire que oui effectivement Framasoft a proposé une version 0.1 du texte qui a été amélioré par d'autres, on est arrivé à une version 0.9 cet été, on publie une version 1, mais cette version 1 n'est absolument, ne ressemble, enfin, on se revoit l'an prochain, cette version n'aura sans doute plus grand chose à voir. Et donc ce qui me paraissait intéressant, et c'était l'idée de Pixel, c'était de voir comment est-ce qu'on pouvait tisser des ponts entre ces différentes associations et comment est-ce qu'on pouvait être complémentaire, sachant que finalement le discours aujourd'hui de sensibilisation que porte Framasoft vis-à-vis du public, quand on va dans une salle de cinéma et qu'on parle forcément surveillance, on va parler du travail de la quadrature ou du travail des exégètes. On les a pas inventés, nous on les reprend et c'est ce travail qu'ils font que nous on va essayer de transmettre sous forme vraiment d'un travail d'éducation populaire, de sensibilisation. Quand on va essayer finalement de partager des informations entre nous, on va utiliser massivement des logiciels libres. C'est forcément parce qu'on peut se baser sur le travail des milliers, des centaines de milliers de développeurs qui existent et qui ont déjà fait des choses. Et donc finalement un petit peu l'objet de cette conférence, telle qu'on en discutait avec Pixel et Benjamin, c'était de dire on peut parler quand même un petit peu des choses qui vont bien. Et y avait plusieurs choses qui me paraissaient importantes. C'était parler des petites victoires, de toutes celles qu'on peut cumuler finalement. Et nous, à chaque fois qu'on sort un service, on est dans une position plutôt sympathique. Hein, Framasoft, c'est plus facile pour nous de proposer des services que de lutter contre un fichier TES ou de se lire le paquet télécom. Coucou Kota aussi. On fait des trucs plutôt rigolos, donc c'est tant mieux pour nous. Mais ce qui est important, c'est qu'effectivement, à chaque fois que Framasoft va sortir un service, donc là on en a sorti 6 au mois d'octobre, d'un coup, forcément ça montre que le logiciel libre est une réponse non seulement à la problématique des GAFAM, mais aussi au fait qu'on peut construire le monde que l'on souhaite et non pas tel qu'on est obligé de le subir aujourd'hui. Et voilà, donc ça permet de faire
1: ça fait carrément la super transition.
0: Puisque... Quoi, tu veux dire qu'on n'avait pas répété?
1: Quoi?
0: Non, rien.
1: Donc, c'est là, c'est le cœur. On vous avait quand même fait le bilan de cette année parce que je pense que c'est quelque chose qu'on fait, chaque année. Et c'est quelque chose qui est important aussi pour nous, pour voir tout ce qu'on a fait, puisque avoir le nez dans le guidon de janvier à janvier, on n'a pas l'impression d'avoir fait grand chose. Alors qu'au final, quand j'ai fait la liste tout à l'heure, je me suis dit ah ouais, quand même, il y a presque un truc par mois en fait. Bon, c'est pas grave. Il y avait vraiment deux points qui sont, il y a plusieurs points qui sont vraiment importants dans ces choses, dans ce qu'a dit Benjamin, ce qu'a dit Pierre-Yves, c'est notamment dans la célébration des victoires. Je me suis rendu compte, moi ça fait 2 ans et demi que je suis à la Quadrature du Net, je suis salarié, et je me suis rendu compte qu'on a une difficulté assez inhérente. Est-ce que c'est dû au militantisme? Est-ce que c'est dû au côté politique de nos sujets? Et c'est dû au fait qu'on doit tout le temps être énervé contre ce qui se passe, parce que finalement ce qui se passe dans le monde, et pas seulement dans le monde du numérique, c'est effectivement révoltant. On n'arrive pas à se dire en fait là ça s'est bien passé, là il y a quelque chose de bien. Par exemple, l'année passée il y a eu l'annulation du Safe Harbor qui était l'accord transatlantique qui gérait la réglementation de partage des données personnelles entre les citoyens européens et les sociétés américaines. C'est-à-dire, c'était notamment l'accord qui réglementait les données que Facebook utilisait, comment Facebook utilisait les données européennes, par exemple. Et ça avait été mis à mal suite à une intervention, à un cas, c'est le cas Max Schrems contre Facebook, où Max Schrems avait réussi à argumenter que suite aux révélations de Snowden, on pouvait prouver que Facebook travaillait avec la NSA et que donc Facebook ne pouvait pas protéger la vie privée des Européens puisqu'il travaillait avec la NSA qui faisait de la surveillance de masse. Ça se tient parfaitement, je pense qu'on est plutôt d'accord. Et ça a fait tomber en fait cet accord qui réglementait ça et qui justement ne donnait pas assez de garde-fous pour ces données personnelles. Ça a été une victoire. Ça, c'était une vraie victoire pour la protection des données personnelles. Là, on a le Privacy Shield, le truc qui l'a remplacé, qui n'est pas encore tout à fait parfait, et pour ça que la directive e-privacy dont je parlais tout à l'heure va être vraiment essentielle. Une autre victoire qu'on a eue, c'était l'abandon du projet de loi contre la déchéance de nationalité. Ça a été abandonné. La Quadrature a travaillé sur l'article 2 plutôt que l'article 1 qui parlait réellement de la déchéance de nationalité. C'est surtout ça qui a attiré les médias, etc. Ça a été une victoire aussi. C'est passé complètement à la trappe. Je ne me souviens pas d'avoir organisé une petite soirée ou levé mon verre, peut-être entre nous à la fin de la journée, mais pour fêter cette victoire. Et une autre victoire, c'est plutôt une victoire des exégètes amateurs, c'était la dernière victoire du 21 octobre de la censure d'une partie de la loi renseignement, qui est une énorme victoire. C'est un tout petit détail, c'est un tout petit truc, mais chaque victoire compte. On ne gagne pas une guerre en gagnant directement la capitale. C'est terrain par terrain, petit bout d'Internet par petit bout d'Internet, et c'est ça qu'on doit arriver à aussi à se rendre compte, qu'on avance De l'autre côté, c'est vrai qu'on a des géants, on a des silos de données, on a des multinationales avec des pouvoirs pas possibles en face de nous. On a des gouvernements peu scrupuleux aussi. Mais on avance. Pour ceux qui étaient dans le milieu du logiciel libre il y a 10 ans, regardez où est-ce qu'on en était à 10 ans. Regardez comment c'est facile aujourd'hui de communiquer de façon chiffrée. Le nombre de tutoriels sur GPG, le chiffrement du disque dur qui existe aujourd'hui, toute la documentation autour du logiciel libre, la facilité d'utilisation de Linux et d'installation de Linux. On a fait des pas de géant. Alors que le logiciel libre a démarré au début des années 80, a été réellement utilisable au début des années 2000. On n'est qu'en 2016, et peut-être en 15 ans, on a fait une avancée géniale. Et c'est ça que je trouve qui est difficile, à l'heure où on est tout le temps dans l'urgence, dans le buzz, dans les réseaux sociaux, parce que les réseaux sociaux font un flux sur notre capacité à voir le big picture. Et là, je vous ramène à un billet de Neil Jomussi qui avait écrit sur Twitter « Pourquoi Twitter veut qu'on soit toujours énervé ?» C'est assez intéressant comme article. Et donc, c'est cette importance de pouvoir célébrer nos victoires, aussi petites soient-elles. Et donc, c'est à chaque fois que je revois les gens de Framasoft, que ce soit au JDLL, à Capitole du Libre, etc., je me rends compte à quel point, en fait, on fait des trucs cool et que à chaque fois, je m'en veux de l'oublier, n'est-ce pas ?
0: Oui, vous faites des trucs cool, mais c'est heureusement... Enfin, j'ai envie de dire... Heureusement que les autres sont là aussi. Je pense, encore une fois, moi, je voudrais vraiment rendre hommage à tous les développeurs qui, indépendamment des choses, nos associations ont l'avantage d'être presque au-dessus. Mais c'est évidemment beaucoup, beaucoup, beaucoup de travail bénévole derrière. Et c'est grâce à tous ces gens-là qui vont aller corriger tel bug sur tel logiciel, etc., que nous, on peut les proposer. C'est grâce aux gens qui, à la FFDN, vont aller brancher à 3h du matin, rebrancher des câbles, comme je l'ai vu récemment, il n'y a pas très longtemps, dans un data center parisien, que ça permet aussi de relancer des services. Et finalement, c'est tous ensemble. Et pour moi, ça veut dire quelque chose d'important, et on en discutait aussi un petit peu avant, c'est qu'il faut pas imaginer que nos associations soient des porte-drapeaux de nos combats. C'est-à-dire, je vais être un peu violent, mais c'est pas juste en donnant de l'argent que ça va suffire. On a besoin vraiment de chacun et de chacune pour être actif

0: Oui, voilà, c'était... Attends, c'est parti. Non, ça s'arrête. Voilà, là, non, non, non. De retour aux manettes, oui, voilà. Vous aurez certainement, c'est Dizzy, senti que le campus est ultra bouillant. On est toujours en dessous de cette grande épaisseur de couches de goudron, de toit, hein, noir. On n'a pas verdurisé.
1: Il n'est pas encore peint en blanc.
0: Et il fait douf, il fait douf. Yes, et puis, bon, là, c'était un grand apéro. Source se met un petit peu en veilleuse pour la période estivale. Et donc oui, c'était T. Simon avec So Good, So Good. Avant ça, il y avait Milano, Keep Moving Along, No Lead Vocals, Drip Drop de Ginny. Enfin bon, tout ça en Creative Commons. Gruber, bien-t-il, voilà, une petite courant d'air qui claque une porte. C'est normal. C'est normal, vous inquiétez pas. C'est pas chez vous, c'est chez nous. Et I'm Ready avec Ever Z. Et puis, il fallait quand même aussi faire un bon petit clin d'œil de... Petit flashback de 10 ans, 2016, le Capitole du Libre, et vous aurez sans doute peut-être reconnu, pour certaines d'entre vous, la voix de Monsieur Pixel, qui était ici même, dans Source, il y a cette époque-là quasi, non, un petit peu avant, parce que il était encore étudiant ici à l'ULB en Sciences Po, avant de se lancer dans le monde du libre et donc de bosser... chez Framasoft à ce moment-là. C'était donc, voilà, travailler ensemble pour la défense des libertés. Un bon petit docu. On avait un peu de stock
1: de 2016.
0: Mais oui, voilà. Oui. Yes. Ça le fait, hein?
1: Ça le fait, hein. C'est long à compter, 4 milliards, c'est 25 millions.
0: écoute, c'est pas déjà dur. On va plus se cramer trop les ménages là-dessus. Pour la paix dans les ménages. Yes, eh bien, sur ce, monsieur, dame, début d'été, au niveau agenda, sachez que les endroits de Linux Install Party se mettent aussi tout doucement en veilleuse. Oui, le Caldarium reste ouvert, donc troisième dimanche de juillet.
1: Vous prenez pas de vacances, deux rendez-vous sur l'été.
0: Oui,
1: ça tient.
0: Voilà,
1: juillet-août.
0: On peut déjà dire que pour notre prochaine émission, nous serons en compagnie de Frédéric Jadoul, parce qu'on va parler de l'Académie d'été, du fameux atelier Résonance, musique assistée par ordinateur, tous les quatrièmes vendredis à la bibliothèque Mersolis, de la rue Mersolis d'Ixelles. Et comme l'Académie aura lieu le 18, 19, 20, 21, eh bien on va vous en parler le 17.
1: Ok, juste là.
0: Voilà, donc prochaine édition de Source. On va parler logiciel libre et musique libre.
1: Parfait.
0: Et licence libre.
1: Et donc, réservé le 17, le 18 et le 19.
0: Tout à fait, voilà. Bardaf.
1: Bardaf.
0: Ouais. Bien au chat, bonne fin d'après-midi.
1: Bonne fin d'après-midi, bon week-end.
0: Et excellent début de soirée. Et excellent Mayboom, non obstant par ailleurs.
1: Omegang.
0: Omegang.
1: Oui, pardon. Mayboom, c'est le 9 août.
0: Oui. Allez, à bientôt, monsieur dame.
2: Logiciel libre en trois mots. Liberté, égalité.

0: avec un programme où les utilisateurs ont le contrôle du programme, où le programme a le contrôle des utilisateurs.
1: Le seul incitation à innover, c'est qu'on vous copie.
2: C'est fantastique, entièrement jazz pour le coup, et cette année, sous l'auspice de du centenaire de la naissance de deux icônes visionnaires du jazz moderne, c'est-à-dire Miles Davis et John Coltrane. L'idée, c'est de rendre hommage à leur œuvre. Ce sera le cas donc le jeudi 2 juillet. Et deux des artistes les plus influents de la scène jazz actuelle vont se retrouver sur scène ensemble avec un groupe excellent. Donc il y aura le trompettiste Terence Blanchard et le saxophoniste Ravi Coltrane. Terence Blanchard qui est un grand trompettiste qui vient de la Nouvelle-Orléans, et Ravi Coltrane, fils de John Coltrane, prénom qu'il reçut d'ailleurs en hommage à Ravi Shankar. Donc deux géants qui vont être accompagnés par un magnifique groupe, donc je disais, sur scène. Le concert sera plutôt une réinterprétation, on va dire, audacieuse du répertoire de Miles Davis et John Coltrane, plus qu'une reconstitution nostalgique. Voilà, et ben on va envoyer tout de suite un morceau de John Coltrane, A Love Supreme, Part 2.

2 juillet, Stanley Clark sera aussi présent au Ghent Jazz. Bassiste, un des bassistes les plus influents de l'histoire du jazz, qui a collaboré, qui a eu une fameuse collaboration dans les années 70 avec le pianiste Chick Corea. Il a aussi collaboré avec des musiciens comme Jeff Beck. Mais en 1976, il a sorti un album, School Days, chef-d'œuvre de jazz fusion et de jazz funk, où la basse sort de sa position d'instrument d'accompagnement pour devenir centrale. School Days.

L'incroyable Stanley Clark sera le 2 juillet au Ghent Jazz Festival. Le 2 juillet sera une soirée incroyable. Il y aura aussi le saxophoniste Lakeisha Benjamin ainsi que le Sonra Orchestra. Le 3 juillet sera consacré à l'indie rock, donc on change de crèmerie à l'indie rock et aux auteurs compositeurs de folk rock. Il y aura Marble Sounds, I Dressed Like Boys, José González, T.Y.O. ainsi que Angus

Le 4 juillet, ce sera Suzanne Vega qui sera présente au fantastique Ghent Jazz Festival 2026. Rappelez-vous, Luca.

dimanche 5 juillet. Ce sera une journée entre R&B, indie rock et soul, mais aussi folk et world music au Ghent Jazz Festival. Futamata Diawara sera sur la scène principale, l'incroyable guitariste, chanteuse et auteure-compositrice malienne qui voyage entre musique traditionnelle malienne, afro-folk, desert blues,

Autre événement du festival, retour sur scène après de longues années d'absence des phénoménaux Alabama Shakes, le 5 juillet donc au Ghent Jazz. Hold on.

aussi présent le 5 juillet, le même jour que Alabama Shakes, le groupe Rio Costa. Rencontre entre Mike Del Rio et Costa Galanopoulos, qui passe sans effort de la soul à l'indie, au R&B, mais aussi au folk, le tout ponctué de quelques touches psychédéliques. Higher.

Le 7 juillet sera une journée consacrée et sous le signe de la soul et du blues, avec entre autres le légendaire Van Morrison, l'homme aux 44 albums studio, le dernier est sorti ce mois-ci. Le voir sur scène, c'est voir un pan de l'histoire de la musique moderne se défiler devant soi, c'est vraiment une expérience. D'ailleurs, il enregistre et il est sur scène régulièrement depuis près de 60 ans. Caravane, sorti en 1970.

Le 10 juillet sera présent au Ghent Jazz le batteur Nate Smith. Il s'appuie sur le jazz, le funk, la soul, le hip-hop. Compositeur, leader de groupe, producteur et sideman, il s'est fait connaître dans les années 2000 au sein du quintet de Devolent. Il a un placement rythmique assez exceptionnel. Bref, ça va péter. Extrait de son album Live Action, Big Fish. Nate Smith, le 10 juillet au Ghent Jazz.

Autre événement de ce festival, donc le Gen Jazz 2026, le 10 juillet, Marcus Miller, qui lui aussi rendra hommage à Miles Davis et qui sera présent donc le 10 juillet au Gen Jazz. Il a lui-même collaboré à l'un des derniers albums de Miles Davis, Toutou, qu'il a entièrement composé et arrangé et produit. Donc les musiciens qui entourent Marcus Miller seront juste extraordinaires. Il y aura entre autres Mike Stern à la guitare et Russell Gunn, le trompettiste qui jouera les morceaux de Miles Davis. Eh bien, voici Toutou justement.

Le 10 juillet, il y aura encore le multi-instrumentiste directeur musical Joss Johnson, qui a collaboré avec des artistes comme les Red Hot Chili Peppers ou encore Harry Styles, le batteur Cosi Mahone, Tomoki Sanders, saxophoniste, enfant de la légende Pharaoh Sanders, et d'autres encore sur le magnifique site Billy Hockey pour le Gen Jazz. Yes, Miles Davis, il aurait 100 ans aujourd'hui, enfin peut-être pas aujourd'hui, mais en tout cas cette année. On arrive au 13 juillet au Gen Jazz avec le superbe trio belge emmené par Selassou et les Gallants. Stéphane Galland, évidemment, batteur extraordinaire, et son fils Elvin au clavier. Donc extrait de leur album qui s'appelle Moving. Et le morceau, c'est Another Way. Ce sera donc le 13 juillet au Gent Jazz. Allez-y, il y a vraiment une affiche extraordinaire.

On arrive doucement à la fin de l'émission et voilà, il y aurait encore beaucoup de morceaux à passer. Il faudrait présenter encore beaucoup d'artistes. Mais voilà, l'heure c'est l'heure. Il va falloir que je cède la place à Oscar Land. Alors le 13 juillet, il y aura encore Samara Joy, qui est donc une chanteuse qui a grandi dans le Bronx au sein d'une famille de musiciens décrite par le célèbre bassiste de jazz Christian McBride comme un talent à nul autre pareil. Elle perpétue le jazz vocal à la Sarah Vaughan et Diana Reeves. Et il y aura aussi la chanteuse Belle Cobain le 13 juillet. Le 14 et 15 juillet est sold out. Le 16 juillet, soirée très intéressante avec le groupe Snarky Puppy, voilà, qui excelle. C'est un collectif d'une vingtaine de musiciens installés à New York, référence du jazz fusion actuel. Voilà, entre jazz, funk, soul, rock, gospel, musique latino-américaine. Et on va terminer avec ça. Et voilà, donc du 2 au 18 juillet, le Ghent Jazz Festival. Ne manquez pas ça. À bientôt, que le groove soit avec vous.

0: comme ça, toi-même tu sais, frère. Yeah, shout out toi, donc à French. Modal, je vais attaquer avec du rap, frère. Ouais, il faut couper le son. Ah, mais tranquille. Tout va bien. Tout va bien. Non, non, shout out à la famille de Source. Shout out à Stéphane Brockski. On the world again. Et donc, je disais, mode, si tu m'écoutes ou pas, c'est pas grave. C'est pour toutes celles et ceux qui nous écoutent, de toute façon. On va commencer par le bro Baldy James Manhunt. Check this motherfucker out, yo.
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1: Si j'ai vraiment un album à vous conseiller, Boldy Jim, Mindhunt, un instant, Cheat the Ground. Juste avant, c'était Dilated People qui sont venus il n'y a pas longtemps pour un concert de dingue. Et là, on continue avec notre ami Spice One.

Spice One. On continue avec du new style. Benny the Butcher.

que n'hésitez pas à aller pécho de la bonne musique. On continue avec Larry Jones, produit par Alchemist.

0: Larry June produit par Alchemist, No Comment. Yeah. Alors là, je me suis retenu de passer un morceau de NWA, mais sachez qu'on on le pense, je le pense. You know, fuck the police pour leurs exactions. Pas tous et pas toutes, mais certains, c'est juste des rascards, des voilà quoi, ils sont... Bon, faudrait faire une émission au Secours Line avec vraiment du hip-hop politique. So, check this motherfucker out, yo. Brussels, motherfucker.
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ça vient de Oakland. Digital Underground. Et ça nous parle de funk. Du coup, shout out à George Clinton, the godfather of the funk. Toujours là. Petit message pour Modal, mec. 21h14 sur Oscourland, on change. Il parle de funk. T'en veux? En voilà, frère. You know, we hip hop shit, you know, sometimes we need lyrics. Mais dans le funk aussi, il y a du lyrics. Shout out à Jimmy Jam, Terry Lewis, toute la clique de Minneapolis, R.I.P., Mr. Prince, SOS Band, Just the Way I Like You. You know what it is? On est ensemble jusque 22h30. Shout out au frangin, à mon bro for life, French, à mes bros et mes sisters for life. Il y en a plein. It is what it is, yo. Check this motherfucker out. 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

On est vraiment ensemble jusqu'à 22h30. Juste avant, Five Special, un instant caméo. Check this motherfucker out.

continue avec Fatback Band. Si tu sais pas, c'est que tu savais pas. Et si tu connais maintenant, c'est parce qu'il y a Au Secours Land, motherfucker. In your air. That's for you, you and you and you. Check this motherfucker out, yo.

tolérance zéro dans le hip-hop, dans le funk et dans le rap. So, check this motherfucker. Ce morceau, je le dédicace. Franchement, il est devant moi. Je peux pas faire une dédicace pour tout le monde. Pour toutes les... Mais... Parce que je sais que t'es un b-boy, t'es un breaker aussi, mais t'es un putain de b-boy, tu danses debout, et ça c'est pour toi frère. So get up bro, get up. Come on yo, yo. Get on down. That's what it is yo. On vient après avec du rap pour Surfer. Parce qu'il en a besoin le frangin, il vient de Berlin, le gars il a vu des concerts de dingue et nous on est comme des cons. On était à Big, c'est lui il a vu Westside Gun, il a vu un tel. Hey, Surfer, regarde-moi. Calme-toi. Yo, stay tuned with us, yo. Brass Construction, get up, get on down. Stay tuned. Free people.

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Hey, Pasco, mets le casque, chauffeur, mets le casque. Non, non, mets le casque, parce que là, ça va plus. Chauffeur, mets le casque. Non, mets le casque. Je viens d'avoir un appel, j'ai été agressé. Agressé, quand on dit agressé, mais c'est vraiment d'une violence insupportable. Et tu le connais, hein, rayeur. Voilà. Ah, je t'entends pas, je ne t'entends pas. Ah, c'est bizarre, je ne t'entends pas, frère. So, something's wrong, bro. Bon, bah écoutez, rayeur, frère, moi je te l'ai dit, tu me testes pas, frère. Moi, tu m'appelles, hein, tu me dis, ouais, on est venu avec du matériel, du funk, du rap, ricain, certes. Ah, on n'est pas venu avec des bonbonnes parce que Suffer est là et on a peur pour les locaux. Mais on est venu avec ça, frère, pour toi. Et tu as un putain de shout-out de Pasco et de Suffer, frère. Et big up to RAB, 9 mm Cruise. You know, check this motherfucker shit, bro. That's for you! 1. C'est le seul qui l'a fait, hein. Eh les gars, la Belgique, là, c'est le seul qui l'a fait. Le feat avec ce gars. Yeah. Inspect Wu-Tang, motherfucker. So.

D'ailleurs, toi-même, tu sais, frère, you know, no comment, no comment style. T'es le seul qui l'a fait avec, Inspec. Et je suis témoin, et je suis témoin de la tête des gens qui l'ont écouté à Harlem. Après, je suis pas là pour faire de ma gueule. Moi, je suis là pour faire des shout-outs à Pasco, Surfer, toi-même, 9 mm, RAB, le hip-hop belge. Et là, on continue avec la famille, avec des productions de Smim, featuring Carlsberg Slim. Enfin, toute la clique, quoi. Bunker, motherfucker. And if you don't like this, motherfucker.

les gars, c'est vraiment des clochards. Mais les gars, vous êtes des clochards. Et on parle bien du rap bruxellois, quoi, Belgique, quoi. Des clochards. Tu oses dire, tu porte-voile, pas de soucis. Bande de clochards, quoi. Mais, de luxe. Tiens, une deuxième dans ta gueule. Ah, les clochards de luxe dans la place représentent la famille 9 unimètres. Yo, it is what it is, bro. Check this motherfucker

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1: Hey, franchement, vraiment, vous êtes des clochards. Mais des clochards, les frangins. Mais de luxe, la famille. C'est comme Pasco Suffer. Moi, dans la place, on est des clochards de luxe.
0: C'est la grosse commission.
1: Ouais.
0: C'est la merde remplie tes placards, fais tes provisions.
1: Bien t'y vas, frère.
0: Bien teasé, garçon,
1: go for it.
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1: Yo, et je vais terminer par un morceau de nouveau pour faire un big up à un rayeur. Pasco, tu m'entends là? Est-ce que tu... Vas-y, parle. Non mais franchement, mets le casque. On a le temps. Mets le casque. Tu m'entends? Et moi je t'entends? Toi tu m'entends? Mais moi je t'entends pas. C'est pas normal. Écoute. Qu'est-ce que t'as à dire à un rayeur, frère? Voilà. Et après...

0: Bah écoute, je ne t'entends pas du tout, c'est bizarre. Mais t'as intérêt. Regarde, t'as dit du bien. Déjà la question, t'as dit du bien, ben hell yeah. Bon, Sofer, je dis pas ton prénom, mais je sais que t'es dans la place. Tu connais Rayeur d'ailleurs, tu l'as dû rencontrer dans les studios de Oscourland. Et voilà. Hey Rayeur, tu m'as testé, frère. Écoute ça, écoute ça. Donc tout ce qu'on a écouté là depuis 15-20 minutes, c'est... tu vois, je dis, tu vois, ouais. Et puis, tu vois, moi je veux dire, je suis très content d'être ici, de le présenter à travers le CD de Puta Madre et de aller j'écouter Rayeur et tous les autres, hein, mais allez, c'est un truc de ouf, quoi. Tu vois ce que je veux dire? Après, moi, j'ai mixé vendredi passé à un événement super intéressant de graffiti. Et malheureusement, Sofer, il est pas venu. Et alors, moi, j'étais triste. Donc, c'était pas trop fort, vieux. Non, mais voilà. Hey yo, Funky, appelle Modal, parce que après ce morceau, ça sera mon dernier morceau, après il y a Pascal qui sera là. Mais appelle Modal, dis-lui, voilà, check this motherfucker out. Après moi je fais un shout-out, franchement, à toutes les L et tous les I qui nous écoutent chaque semaine, même si on n'a qu'une et un, et j'ai un message, hein, whatever that from, et que je vois ce message, on me dit, yo, thanks bro, I get paid for that. T'écoutes Oscourland, c'est Easy Friday Night, juste après il y a Pascal. Tu vois, là, t'as écouté, j'espère, du bon son, mais tu vas vite te frotter les oreilles parce que il y a d'autres choses qui arrivent après. Et c'est chaque fois comme ça, chaque vendredi, il y a des bonnes choses qui se passent après Au Secours et avant Au Secours. Et donc, moi, je continue à faire un shout-out. Hey, Funky Ray, ben ouais, je suis un agresseur, ouais. Check this motherfucker out, bro. I love this song, yo.
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0: The Puta Madre Belgique.
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0: Christopher, tu es à Oscourland, tu vois. Et là, les gens, ils se disent, mais putain, pourquoi, qu'est-ce qui se passe? Christopher, je te parle, là, maintenant. Tu vois le gars qui t'entends, que t'entends rapper, là? Tu sais, c'est qui? C'est Pablo. Voilà, comme ça, tu connais, tu vois. Donc, Pablo, le graffeur, c'est aussi un rappeur. Et tu sais quoi? On va faire mieux. Parce que je l'ai coupé. Et les gens qui étaient dedans, on le remet depuis le début, frère.
1: It's the kid, y'all. Representing
0: voilà.
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0: C'est un...
1: De puta madre.
0: Voilà, yeah. De puta madre. Cherchez cet album. C'est un putain d'album de rap belge, bruxellois.
1: You know what's going on.
0: You know.

0: là.
1: T'es sérieux, t'es là, t'es au téléphone?
0: Exactement, ouais.
1: Eh frère, bon ben, moi je te fais des big up aujourd'hui, hein. Mais t'as pas écouté, voilà, tu vois. Comme d'habitude, tu vois. Tu sais, non mais tu sais quoi? La famille avant. Donc tu sais quoi? Mais j'ai pas enregistré. Là c'est toi qui t'énerve. Tu dis mais espèce de bouffon, pourquoi t'as pas enregistré? Voilà, j'ai pas enregistré, frère. Mais voilà, là je sais pas si tu t'entends un morceau de putain madre. Et voilà, là j'ai plus le temps, donc regarde ce que je vais faire, regarde. Attention. Voilà, ça c'est pour toi. C'est pour toi, frangin. C'est pour toi, pour nous, parce que juste avant, je parlais de nous. Donc, Modal, lâche pas l'affaire, hein, frangin. Et j'ai passé du funk. Donc, si t'as pas écouté. Moi j'ai passé du funk.
2: Pour habitude, voilà.
1: Bon. À bientôt, frangin.

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Défiché au contrôle. Big up Monsieur French. Et big up à tous ceux qui nous écoutent tous les vendredis soirs. 20h30, 23h45, minuit, 1h. Allez, vous êtes... C'est vendredi soir, vous êtes avec Pasco. On est ensemble dans l'ensemble. Into the jazz planet. C'est juste de la musique. C'est juste des notes qui te parlent.

Soulja. 22h30, 23h45, on est ensemble Bruxelles.

What you think about Monsieur Saint-Germain? Quelque part dans les prés. T'es avec Pascal, on est là jusqu'à 23h45. En attendant, on écoute de la musique.

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Ok, ça donne. Defi G in a studio. 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

Mais ouais, c'est ça. Hey, big up à tous ceux qui nous écoutent. On est ensemble. 92 sur le campus, Bruxelles, radio. Ah ouais, je suis toujours là. Ça fait un petit moment déjà. Ah ouais. Big up French. Lui-même, il sait. 2 minutes 34 de plaisir avec l'homme qu'on appelle. Alors j'interpelle les politiques. Je trouve que leur façon de voir la vie, mais c'est mystique. Tu vois ce que je veux dire? Je cherche le naturel. Ouais, mais tous les jours la vie est belle. Lâche les mots, lâche les phrases. C'est comme ça, je lâche un regard. Qu'est-ce que tu vois dans la rue? 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Ok, je vois, toujours encore, corps. Regarde, c'est ça. On laisse pousser les mots à travers les décibels. Et tous les jours, je regarde la vie, mais ouais, la vie est belle. Et hey, esta la vida de loco. Ouais, de temps en temps, comme ça, on se lâche sur le mic, histoire de parler avec les ondes, mais... Enjoy the vibes.

dépassé de 30 minutes. On est encore là pour un petit quart d'heure et puis on y va. Into the Jazz Planet. Enjoy the vibes.

astral traveling pharaoh Sanders. C'est le dernier morceau pour ce soir. On se retrouve la semaine prochaine à partir de 22h30. Right. Ok, à plus. C'était parce que je vous ai présenté Into the Jazz Planet dans le cadre du Eddie Friday Night. Ça commence à 20h30 avec Oscoland. Ça finit avec moi-même. C'est tous les vendredis soirs. C'est juste de la musique pour vos oreilles. Big up, Defi G, Monsieur French. On est ensemble, la famille. Big up tous les invités qui viennent. Big up tous ceux qui nous écoutent. Big up Radio Campus. Sissi Bruxelles. On est ensemble dans l'ensemble. Je vous souhaite un bon week-end. À la semaine prochaine. À plus. C'était Pascal.

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